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L'impératrice vous embrassez. Non, c'est une actrice du théâtre français. Ce fut une histoire unique à Paris. J'y gagnais la gloire, j'y perdis l'esprit. Car l'impératrice m'eût aimé d'amour.